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1: Amis auditeurs, vous êtes à l'écoute de Radio Vatican. Bienvenue à l'écoute de ce programme. À l'occasion de l'ouverture des 7e journées de la jeunesse de l'Équateur dimanche, Pape Franck a envoyé un message vidéo aux participants. Les invite à se transformer par l'amour du Christ et a été son appel. Détail dans cette émission. Et le Pape se rendra ainsi ce jeudi août où il présidera une à la basilique Sainte-Marie-des-Champs à l'occasion de la clôture du rassemblement des jeunes franciscains venus de près du monde. Après l'actualité sociale et politique sur le continent, vous écouterez le Père Xavier Torek de la Société Mission Africaine et au milieu du sanctuaire Notre-Dame de Fatima de Lisongo en Centrafrique. À tous et à chacun, bonne condition d'écoute.
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1: Et comme annoncé dans les titres, le pape a envoyé un message vidéo dimanche aux participants à la 7e journée nationale de la jeunesse de l'Équateur. À l'occasion de la clôture de cette journée qui s'est déroulée à Ibéra du 31 juillet au 2 août, le souverain pontife

0: collectif les invite à se laisser transformer par l'amour du Christ et à écouter son appel. Les précisions de Françoise Niamien.
1: L'Église a besoin de votre joie, de votre courage et de votre témoignage pour que beaucoup d'autres puissent rencontrer le Christ. C'est l'appel du pape Léon XIV, adressé dans un message vidéo aux milliers de jeunes équatoriens qui ont clôturé dimanche leur rassemblement national. Le pape les a également invités à devenir des promoteurs du pardon, de la réconciliation et de la paix. Reprenons la devise de ces journées nationales des jeunes. Prenez courage, j'ai vaincu le monde. Le souverain pontife les a exhortés à écouter l'appel du Seigneur et à le suivre avec détermination. Pour Léon XIV, la rencontre avec Jésus-Christ comble le cœur de joie et nous donne la force d'être témoins de son amour et de sa miséricorde. Cette rencontre, a-t-il soutenu, permet aux jeunes de transformer le monde par le pardon, la réconciliation et la paix. En conclusion, le Saint-Père a confié tous les jeunes de l'Équateur à Notre-Dame de la Présentation, souhaitant que la Vierge Marie soit pour eux le modèle pour vivre pleinement l'Évangile et répondre généreusement au projet de Dieu sur leur vie.
0: Merci Françoise. Et à Assise, des milliers de jeunes se réunissent du 3 au 6 août pour la rencontre franciscaine Go Franciscan Young Meeting. Le point d'orgue de l'événement est la visite du pape Léon XIV le jeudi 6 août, qui présidera une messe à la basilique Sainte-Marie des Anges. Les organisateurs espèrent que le pape Léon XIV encouragera les jeunes à ne jamais renoncer à leurs rêves et à vivre de grandes choses. Une invitation à s'inspirer de Saint François d'Assise pour vivre une foi porteuse d'espérance et d'engagement. Retour sur les événements qui se sont déroulés à Ceuta la semaine dernière, lorsque 40 à 60 000 personnes sont entrées illégalement dans l'enclave espagnole. Si la quasi-totalité d'entre elles sont depuis retournées au Maroc, le flou demeure sur l'origine de ces débordements. Pierre Vermerin, professeur des universités à Paris 1, spécialiste de l'histoire des sociétés arabes et berbères contemporaines, nous en dit plus sur l'aspiration de cette jeunesse, notamment celle de la région montagneuse du Rif au nord du Maroc, frontalière à Ceuta.
2: C'est une des régions les plus pauvres du pays, bien qu'elle soit à l'origine pour l'essentiel du trafic de haschich avec l'Europe. Mais sa caractéristique, c'est une région d'émigration très ancienne, longtemps vers l'Algérie française et ensuite vers l'Europe. Pratiquement un Rifain sur deux habite en Europe, dans les grandes communautés qui se trouvent en Espagne, en France, en Belgique et aux Pays-Bas. Et donc, il y a une tradition migratoire. Or, depuis plusieurs années, enfin depuis en gros une vingtaine d'années, les conditions de l'émigration vers l'Europe sont devenues beaucoup plus difficiles. Donc, l'inactivité, évidemment, de cette jeunesse qui est souvent allée à l'école, plus ou moins loin, parfois même des études supérieures. Et ça, évidemment, c'est un problème structurel ancien et profond.
3: Comment explique-t-on la gravité de la crise socio-économique actuelle qui touche les jeunes ?
2: Il y a un sous-emploi gigantesque depuis les années 80. C'est très simple, c'est le contre-coup de la croissance démographique très brutale qui n'a pas été accompagnée d'une croissance économique. C'est-à-dire que l'agriculture emploie de moins en moins de monde. En plus, en période de sécheresse caractérisée comme ces dernières années, les choses s'aggravent. Bien sûr, les emplois administratifs sont pourvus. Il y a 3-4 millions d'emplois industriels dans un pays de 100 millions d'habitants et il faudrait 20 millions d'emplois industriels pour que la machine tourne normalement. Et elle ne tourne pas. Elle ne tourne pas. Donc, sous-production, niveau de consommation très faible et pauvreté de masse. Hein. C'est un problème structurel qu'on redécouvre régulièrement quand il y a des émeutes, des violences, des traversées de frontières. Mais rien ne change, si vous voulez, structurellement depuis longtemps.
3: Lors du discours du trône de Mohamed VI la semaine dernière, le roi du Maroc a insisté sur l'importance de renforcer sa puissance industrielle. C'est là que se joue l'avenir du pays.
2: Le roi du Maroc et ses conseillers sont tout à fait conscients que la seule solution, c'est l'industrie. C'est le seul moyen, si vous voulez, de donner de l'emploi de manière structurelle, durable, avec des revenus décents pour faire vivre des millions de familles. C'est l'industrie. Donc, ils essayent à tout prix de faire venir ces investissements industriels. Encore une fois, l'Europe, qui a besoin d'une production, sous-traite l'essentiel de ses productions en Asie. Ces emplois industriels, ils sont partis en Chine. Et du coup, la situation ne change pas au Maghreb. Et malgré la volonté, le volontarisme, vous pouvez faire ce que vous voulez. Tant qu'il n'y a pas d'emploi industriel, on restera dans cette situation.
0: Pierre Vermerin, professeur des universités à Paris, un propos recueilli par Alexandra Sirgan.
4: Dans quelques instants, l'actualité sociopolitique.
0: Et toujours pas de dialogue de paix en vue au Soudan. Au moins 35 personnes sont mortes dimanche dans une frappe de drone contre le tribunal coutumier du village de Gara al-Zawiya dans l'état du Darfour Nord. Au moment de l'attaque, des audiences étaient en cours. Les SFR accusent l'armée d'être à l'origine de cette attaque dans un conflit qui déchire le pays depuis 3 ans et que les Nations Unies qualifient de plus grave crise du monde. Les détails avec Jean-Charles Pucholu.
5: Entre 35 et 37 morts selon les sources, une cinquantaine de blessés. Le bilan de cette attaque vient s'ajouter aux 1000 victimes de drones enregistrées entre janvier et mai de cette année. Le conflit au Soudan, qui a débuté en 2023, a pris une nouvelle tournure avec les drones, de plus en plus utilisés ces derniers mois. Ces engins un peu coûteux sont à l'origine de 80% des victimes, selon les Nations Unies. En l'absence d'observateurs, il est difficile d'établir un bilan global des victimes après 3 ans de guerre. Selon le Centre d'études stratégiques et internationales, entre 150 000 et 400 000 personnes auraient perdu la vie, victimes de violences, de la faim ou du manque d'accès aux soins. La guerre civile a coupé le pays en deux. L'armée régulière contrôle le nord, l'est et le centre du Soudan, tandis que les rebelles des forces de soutien rapide ont consolidé leur emprise sur le Darfour, à l'ouest et certaines parties du sud. La semaine dernière, suite à la perte de contrôle d'un axe stratégique entre Khartoum, la capitale, et El Obeid, la plus grande ville de la région du Kordofan du sud, le chef des rebelles a annoncé à ses troupes qu'il les libérait de toute contrainte dans leur guerre contre l'armée. L'ONU a lancé une alerte rouge, craignant une catastrophe si les rebelles parvenaient à réimposer un blocus ou en cas d'offensive terrestre.
0: Au moins 32 personnes, dont des enfants, ont été enlevées par des hommes armés lors de l'attaque ce week-end d'un village de l'état de Zamfara dans le nord-est du Nigeria, ont indiqué lundi des sources locales. Les enlèvements sont devenus une source majeure de revenus pour les groupes armés au Nigeria, qu'il s'agisse des djihadistes présents principalement dans le nord-est ou des gangs criminels surnommés localement bandits, actifs dans le nord-ouest et le centre du pays. Un ressortissant suisse et un militaire centrafricain ont été tués dans une attaque jeudi au nord de Bangui, la capitale de la Centrafrique, ont indiqué jeudi des sources militaires. Les corps ont été rapatriés à Bangui et la justice centrafricaine va ouvrir une enquête pour déterminer les circonstances et poursuivre les auteurs de cette attaque, selon cette même source. Et un séisme a secoué la capitale égyptienne, le Caire, lundi aux premières heures à 3 heures heure locale, à un peu plus d'une centaine de kilomètres à l'est de la ville et à 41 kilomètres au nord-ouest de Suez, selon l'Institut géologique américain USGS, évaluant sa magnitude à 5.0. L'Institut national d'astronomie et la géophysique égyptien a ajouté que les habitants d'Alexandrie, au nord-ouest du Caire, sur la Méditerranée, l'avaient également ressenti. Aucun dégât ni victime n'a été recensé dans l'immédiat, selon le ministre de la Santé et le Croissant Rouge égyptien. Depuis le 8e siècle, le mois d'août, dans la tradition catholique, est particulièrement consacré à la Vierge Marie. Ce mois est marqué par la solennité de l'Assomption le 15 août avec l'organisation de plusieurs pèlerinages dans les sanctuaires mariaux. Le sanctuaire Notre-Dame de Fatima de Lissombo en République centrafricaine ne reste pas en reste. Je vous propose d'aller à la découverte de l'histoire de ce sanctuaire créé en 2017 avec le père aumônier César Viesorek de la Société des missions africaines ESMA.
6: Aujourd'hui, l'ouverture était faite par le message du casteur pour le culte des vins et la discipline des sacrements. Le prophète lui-même, le cardinal Arthur Roche, nous a adressé un message pour souligner que le Saint-Siège suit de près les travaux menés ici à Salam. Il a insisté sur le fait que l'inculturation liturgique trouve son fondement dans le mystère de l'incarnation du Verbe éternel et que par les célébrations liturgiques, l'échange mystérieux inauguré par l'incarnation continue de porter du fruit dans la vie de l'Église. Il a souligné beaucoup de points, mais les points principaux qu'il a soulignés, l'inculturation ne doit pas engendrer de nouveaux rites, mais demeurer au centre sur le rite romain. Et il a également souligné que nul n'a le pouvoir de modifier le message que le rite romain souhaite transmettre à l'Église universelle. Il a conclu que le processus d'inculturation exige du temps, d'études et de prières, de l'expérimentation et de l'évaluation. Et il ne saurait être improvisé ni imposé à tout instant. Et le Congrès a ensuite entendu l'intervention du président du CHEAM et le cardinal Frodelin Ambongo, l'archevêque de Kinshasa, dont la fonction n'est guère différente de celle du préfet du dicaster pour le culte divin et la discipline des sentiments. Il a insisté beaucoup, avant tout, sur le fait que l'incarnation est un processus continu, initié par nos prédécesseurs, que nous devons poursuivre dans cette voie. Il a mis en garde les liturgiques africains et présents contre le risque d'inculturation qui change le mystère de notre salut. Il a également souligné que les fidèles ne trouvent pas l'épanouissement spirituel lors des célébrations liturgiques. Ils pourraient se tourner vers d'autres idoles et pratiquer le syncrétisme. Il a donc exhorté les participants au congrès de redoubler d'efforts pour concrétiser la vision du CHEAM qui est de 2025 à 2050, axée sur le discernement dans l'inculturation. Et après, lui, le premier présentateur, c'était le père docteur Josaphat Wasukundi Mindule, qui a présenté une communication intitulée « L'inculturation liturgique en Afrique, orthopraxie et perspective ». Il a souligné que la liturgie est le point de la rencontre entre le premier, la pierre humaine et la présence divine, et qu'elle doit être célébrée de manière que chaque personne dans sa culture renforce sa foi de façon intelligible pour vivre pleinement dans sa vie chrétienne. Malgré la diversité des cultes, l'Église ne s'identifie à aucune d'entre elles. Et l'événement du salut du Christ doit être célébré pour le salut de tous ceux qui se trouvent aux quatre coins du monde.
0: Père César Viesorek de la Société des Missions Africaines, aumônier du sanctuaire Notre-Dame de Fatima de Lisongo en Centrafrique. Il répondait aux questions de Françoise Niamia.
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0: C'est donc par ici que nous mettons un point final à notre programme aujourd'hui avec l'hymne des Journées mondiales de la jeunesse qui se dérouleront à Séoul, en Corée du Sud, que les organisateurs ont publié ce lundi. Merci de nous avoir suivis et à la prochaine.

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1: La crise de Ceuta révèle l'ampleur des divisions de l'UE sur la question migratoire. Les ministres de l'Intérieur des 27 sont convoqués par visioconférence ce matin. Correspondance depuis Bruxelles en début de ce journal. 20 000 dollars pour obtenir un visa pour les États-Unis. La mesure entrée en vigueur hier vise les citoyens de 50 pays, dont 30 pays africains. Le plan de paix pour Gaza, toujours dans l'impasse. Israël continue d'intensifier ses frappes et ne compte pas se retirer de l'enclave palestinienne avant le désarmement du Hamas. Plus de 20 000 Cambodgiens toujours déplacés par le conflit avec la Thaïlande, malgré le cessez-le-feu entré en vigueur en décembre dernier. Et puis dans notre dossier du jour, coup de projecteur sur la révolution des flamants roses en Albanie. Née de l'opposition à un projet de complexe hôtelier dans une réserve naturelle, les manifestations dénoncent désormais la corruption endémique propre au pays.
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1: Bonjour à tous. Après la crise, l'heure de la mise au point. Les ministres de l'Intérieur des 27 États membres se réunissent en visioconférence ce matin à 10h pour une réunion d'urgence, quelques jours après l'arrivée de dizaines de milliers de migrants dans l'enclave espagnole de Ceuta. Un épisode qui a mis en lumière la fragilité de la solidarité européenne, ainsi que l'ampleur des fractures politiques et idéologiques entre États membres. Madrid assure pourtant que ses candidats à l'exil sont rentrés au Maroc. Depuis Bruxelles, les précisions de Jean-Jacques Herry.
3: Qu'importent les faits et les chiffres, alors même qu'aucune personne n'a atteint l'Espagne continentale ou le reste de l'UE depuis Ceuta, selon la Commission, l'épisode a été largement exploité par la droite et l'extrême droite européenne. Avec succès, puisque cela a conduit à la réunion d'aujourd'hui où l'Espagne sera très isolée face à 22 États membres menés par l'Italie qui tiennent le gouvernement de Pedro Sanchez pour responsable de la crise à cause d'une politique jugée trop favorable aux sans-papiers. En amont de la rencontre, au cours de laquelle seront évoqués le renforcement du soutien à Frontex, l'agence européenne en charge des frontières, la présidente de la commission Ursula von der Leyen a elle aussi adopté la posture d'un durcissement dans une lettre adressée au chef du gouvernement espagnol, proposant même une surveillance accrue et lorsque cela est nécessaire, l'utilisation de barrières physiques. On le voit, le débat migratoire reste donc brûlant dans l'UE, même après l'entrée en vigueur en juin dernier du pacte sur la migration et de ses nouvelles règles qui viennent déjà durcir la lutte contre l'immigration illégale, se basant notamment sur la solidarité des États membres avec les pays de première ligne, comme l'Espagne par exemple, pour l'accueil des demandeurs d'asile. C'est cette solidarité qui a volé publiquement en éclat le week-end dernier. Jean-Jacques Herry, Bruxelles, pour Radio Vatican.
1: Solidarité à laquelle appellent le pape Léon XIV et l'Église, aussi bien au Maroc qu'en Espagne. Agir avec justice et dans le respect de la dignité de la personne humaine, appelé hier l'archevêque de Tanger, Mgr Emilio Rocha Grande. Un entretien à lire sur notre site vaticannews.va. L'Europe toujours en proie aux flammes, le sud de la France, la Grèce où la capitale Athènes est menacée, mais aussi les Pays-Bas. Un feu de forêt s'est déclenché dans une réserve naturelle du sud-est du pays. 100 hectares sont déjà partis en fumée selon les autorités. Et puis au nord-ouest des États-Unis, les flammes ont rasé des quartiers entiers de la ville de Spokane dans l'état de Washington, forçant plus de 65 000 personnes à évacuer. Durcissement des règles pour obtenir un visa aux États-Unis. Les ressortissants de 50 pays, dont 30 africains, devront désormais payer une caution pouvant aller jusqu'à 20 000 dollars pour obtenir un visa. Annoncée la semaine dernière, cette mesure est entrée en vigueur hier. Les précisions depuis New York avec Sarah Laurent.
4: Le gouvernement américain a annoncé la semaine dernière pérenniser un programme concernant 50 pays et exigeant une caution pour obtenir un visa. Le programme, d'abord introduit en août 2025, oblige les personnes demandant un visa de tourisme ou d'affaires de déposer une caution allant de 10 000 à 20 000 dollars. La somme est rendue quand la personne quitte le territoire américain dans les délais imposés par son visa. La mesure est destinée à dissuader les personnes à rester au-delà de leur visa. Sur les 50 pays concernés par le programme, 30 sont en Afrique. Le gouvernement américain a expliqué que la mesure ciblait les pays où les ressortissants étaient les plus à même de rester après l'expiration de leur visa, alors qu'il essaye toujours de réduire l'immigration, surtout venant de pays en développement. L'initiative a été critiquée comme étant discriminatoire et pouvant sérieusement porter atteinte à la capacité des personnes des pays concernés de venir aux États-Unis pour les affaires ou visiter. Sarah Laurent à New York pour Radio Vatican.
1: Caution pas, les ressortissants de 10 pays sont toujours interdits de visa. C'est le cas notamment en Afrique pour le Burkina Faso, le Mali ou la Somalie. L'impasse demeure dans le détroit d'Ormuz. Donald Trump assure que des négociations avec Téhéran ont repris, malgré le démenti de la diplomatie iranienne et aucune confirmation de la part des pays médiateurs. Téhéran affirme cependant négocier avec Oman pour sécuriser un passage dans le détroit d'Ormuz, où la circulation maritime tourne toujours au ralenti. L'impasse également à Gaza. Le Hamas demande des clarifications au Conseil de paix créé par Donald Trump après des annonces jugées contradictoires sur les réseaux sociaux. Le Conseil, chargé de mettre en œuvre la deuxième phase du plan de paix à Gaza, a affirmé que le retrait de l'armée israélienne n'aurait lieu qu'une fois le désarmement achevé du mouvement islamiste palestinien. De quoi rassurer cependant Israël, où la nouvelle initiative américaine a suscité des réactions contrastées entre espoir d'une stabilisation régionale et préoccupations sécuritaires. À Tel Aviv, Julia Galantia.
0: Face à la nouvelle proposition américaine pour Gaza, la principale inquiétude concerne le désarmement du Hamas. Plusieurs journaux ici soulignent que Jérusalem doute qu'un désarmement puisse être réellement vérifié sur le terrain. Pour les responsables israéliens, le risque est de voir le mouvement islamiste conserver en partie ses capacités militaires de manière clandestine. Autre sujet de préoccupation, la liberté d'action de Tsahal. Avec la mise en place d'un mécanisme international, Israël craint de ne plus pouvoir intervenir aussi facilement en cas de tentative de réarmement du Hamas. Enfin, les médias israéliens relèvent une divergence de fond entre Washington et Jérusalem. Les États-Unis estiment qu'un cadre diplomatique solide peut garantir la stabilité. Israël, lui, continue de privilégier une logique de sécurité fondée sur la capacité d'agir rapidement en cas de menace. Ce n'est pas le principe d'un accord qui suscite les plus fortes réserves en Israël, mais la confiance accordée au mécanisme chargé d'en assurer l'application. À Tel Aviv, Julia Galantia pour Radio Vatican.
1: En Russie, une attaque de drone a tué 5 personnes dans la région de Moscou, a annoncé ce matin son gouverneur. Il s'agit d'un bilan élevé pour la région de la capitale russe, située à plusieurs centaines de kilomètres du front avec l'Ukraine. Par ailleurs, dans la région de Leningrad, au nord-ouest du pays, une attaque a provoqué un incendie dans un site logistique du géant du commerce en ligne russe Wildberries. Au Cambodge, plus de 20 000 civils déplacés par les combats à la frontière thaïlandaise en décembre ne parviennent toujours pas à rentrer chez eux, 8 mois après l'entrée en vigueur du cessez-le-feu. C'est le constat dressé par Tom Andrews, le rapporteur spécial de l'ONU sur la situation des droits humains au Cambodge au terme d'une mission dans le pays. Phnom Penh accuse l'armée thaïlandaise d'occuper illégalement une partie du territoire cambodgien. Bangkok rejette ces accusations. Correspondance de Valentin Sébron.
5: La trêve reste fragile et les combats de décembre ont laissé de profondes traces à la frontière. Phnom Penh accuse l'armée thaïlandaise d'occuper plusieurs villages et d'empêcher leurs habitants de rentrer. Voilà ce que nous dit Penbona, porte-parole du gouvernement cambodgien.
6: Ils ont mis des conteneurs, les fils barbelés, ils ont détruit toutes les maisons des Cambodgiens là-bas et les villageois ne peuvent plus rentrer à la maison. Donc ce qu'on appelle l'occupation militaire.
5: Bangkok affirme au contraire que ces villages se trouvent en territoire thaïlandais. Selon les autorités, des Cambodgiens s'y sont installés il y a plusieurs décennies, lorsque la Thaïlande accueillait des réfugiés fuyant la guerre civile. Sihasak Phungketkeo, ministre thaïlandais des Affaires étrangères, en conférence de presse.
7: Ces villages empiètent sur le territoire thaïlandais depuis la guerre civile au Cambodge. Cela fait déjà plus de 50 ans.
5: À propos des habitants désormais sans logement, il ajoute :
7: c'est malheureusement la réalité d'un conflit, la réalité des affrontements que nous avons traversés.
5: Pour Thomas Andrews, rapporteur spécial de l'ONU sur les droits humains au Cambodge, le droit international garantit pourtant aux déplacés d'un conflit le droit de rentrer chez eux.
1: Valentin Sébron à Bangkok. C'est un air qui trottera bientôt dans les têtes de toute une génération de jeunes catholiques. L'hymne officiel des Journées mondiales de la jeunesse a été dévoilé hier, à un an jour pour jour du coup d'envoi des JMJ à Séoul. Il s'intitule « Courage, moi j'ai vaincu le monde », inspiré de l'évangile selon Saint Jean. L'hymne a été composé par le musicien coréen Francis Ji-Hoon Kim. Les paroles sont donc en coréen, mais aussi en anglais, français, espagnol, portugais, italien. Plus d'informations bien sûr à retrouver sur notre site vaticannews.va. Et puis avant de passer à notre dossier, nous vous invitons, chers auditeurs, à nous écrire à la adresse mail français sans CCD @vaticannews.va ou sur notre page Instagram vaticannews-fr. Partagez-nous vos retours et vos envies, nous vous lirons avec plaisir. La contestation ne faiblit pas en Albanie. Ce samedi encore, des milliers d'Albanais ont battu le pavé pour manifester contre des projets immobiliers portés par Jared Kushner et Ivanka Trump, respectivement gendre et fille du président états-unien, sur l'île de Sazan et la côte de Zvernets. Située au sud-ouest du pays, ces territoires sont connus pour la présence de flamants roses, devenus l'incarnation de la résistance albanaise. Si le mouvement dénonçait initialement l'impact écologique du projet hôtelier approuvé par le gouvernement d'Edi Rama, il s'est désormais transformé en contestation plus large contre le manque de transparence du Premier ministre, dont les manifestants demandent désormais la démission. Florent Marciac est chercheur associé à l'Institut français des relations internationales et co-directeur de l'Observatoire des Balkans. Il revient ce matin sur les principales accusations de corruption portées contre le gouvernement albanais.
8: C'est une façon de prendre des décisions qui n'inclut pas beaucoup les citoyens, qui met en avant effectivement des intérêts économiques, qui parfois sont des intérêts également personnels ou des connexions personnelles. C'est un ensemble d'éléments. Corruption, il y a effectivement des enquêtes qui sont en cours pour établir ou pas des liens avec différents réseaux. Mais on est dans un cadre plus général d'insatisfaction dans la population, de voir que des institutions démocratiques ne fonctionnent pas. La manifestation avance, gonfle. On ne sait plus vraiment simplement sur les flamants roses. C'est une insatisfaction en général, elle se tourne de plus en plus sur le Premier ministre. C'est une adresse aux investisseurs et à ceux qui cherchent à contourner, à court-circuiter les institutions d'État démocratiques en les achetant pour faire passer leurs intérêts en avant. Donc que ce soit des investisseurs étrangers ou des investisseurs locaux, c'est simplement pour cela que le message maintenant se porte sur l'Albanie n'est pas à vendre en sous-tendant finalement que l'Albanie, elle appartient aux Albanais.
9: Quel rôle joue la jeunesse albanaise dans ce mouvement et pourquoi la génération Z est-elle si mobilisée ?
8: Ce qui est intéressant, c'est que dans ce mouvement, il regroupe un large spectre de gens, à la fois des jeunes très progressistes, ou on pourrait dire très connectés, influenceurs, etc., mais aussi des personnes plus conservatrices qui, en principe, d'un point de vue idéologique, ne s'entendraient pas forcément, mais pour ce problème-là en particulier, leur grief coïncide. C'est un petit peu le reflet d'une jeunesse Z aujourd'hui, oui, si vous voulez, dans le sens où elle n'est pas homogène. Et on retrouve dans cette jeunesse Z un patchwork de jeunes, avec certains points communs quand même dans la façon de se mobiliser, dans cette sensibilité, dans l'usage également des canaux sociaux. Avant cette vague de manifestations, une autre avait secoué l'Albanie quand il s'agissait de préserver, de sauver le théâtre national de Tirana. Donc c'était un emblème un peu culturel que le Premier ministre et le gouvernement souhaitaient détruire. Il a fallu également changer la loi. Donc voilà, maintenant, c'est un nouveau cas, une accumulation de griefs qui continue de mobiliser cette jeunesse, qui se retrouve très bien dans ses messages, à la fois pour une lutte, le maintien de la culture albanaise, mais également maintenant l'environnement. Le côté connecté aide beaucoup en cherchant à capter les attentions et à magnifier un petit peu leur impact.
9: Cette révolution des flamants roses peut-elle transformer durablement la vie politique et démocratique en Albanie ?
8: C'est une inflexion qui grandit. Peu importe l'aboutissement et l'issue de cette manifestation, de cette révolution des flamants roses, voyez, même si elle se tasse aujourd'hui ou demain, on doit s'attendre à ce qu'une nouvelle vague de protestation reprenne le relais assez rapidement. On le voit aussi en Serbie, dans cette façon de s'engager de cette génération Z. Donc c'est un changement graduel, mais qui s'enracine réellement. Donc on doit s'attendre à une amplification de ce type de mouvement si les choses ne changent pas.
9: Quelles conséquences cette crise politique pourrait-elle avoir sur la candidature de l'Albanie à l'Union européenne ?
8: Pour l'instant, l'Albanie progresse. Elle continue à ouvrir des clusters. Donc son processus d'adhésion, il avance d'une certaine façon. Mais à un moment donné, effectivement, il y a des tensions qui se développent entre une population, une société qui s'oppose de plus en plus à la façon dont les gouvernements en Albanie et dans la région des Balkans occidentaux gouvernent, et le processus d'intégration européenne qui s'appuie beaucoup sur ces mêmes élites. Donc il y a une forme de disconnexion qui grandit entre cette société qui se retrouve de moins en moins dans les idéaux européens tels qu'ils sont projetés dans la région. Donc pour l'instant, institutionnellement, l'Albanie continue d'avancer, mais est-ce que l'Union européenne restera dans les cœurs des Albanais si l'Union européenne se refuse à prendre des positions fermes en la matière ?
1: Interrogé par Augustine Asta, Florent Marciac, chercheur associé à l'Institut français des relations internationales et co-directeur de l'Observatoire des Balkans, était ce matin l'invité de Radio Vatican. C'est la fin de ce journal. Retour de l'actualité en langue française à 13h, heure de Rome. J'aurai l'immense plaisir de vous retrouver pour un nouveau point sur l'actualité concernant le pape, le Vatican, l'Église et le monde. D'ici là, une très belle matinée à toutes et à tous.

0: Nouvelle session de négociation avec le Israël start à Rome. La lettre la queue d'entour des deux chargés en pièces cordressées fin à Washington. Les détails en début de ce journal. Athènes menacée par les flammes. Depuis 5 jours, les pompiers grecs luttent contre un incendie gigantesque qui ravage les forêts autour de la capitale. Virage sécuritaire majeur en Bolivie contre le narcotrafic. Le président bolivien durcit une politique jusqu'ici favorable à la production de coca. Reportage dans une unité de police à suivre. Et puis au large du Bénin, des chercheurs ont découvert, ou plutôt redécouvert, un récif corallien, un écosystème rare en Afrique de l'Ouest. Nous l'entendrons.
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0: Bonjour à tous. 7e session de pourparlers entre le Liban et Israël à Rome ce mardi. Les délégations des deux pays discuteront des moyens pour faire avancer la mise en œuvre de l'accord cadre conclu à Washington le 26 juin dernier. Beyrouth a accepté d'élargir sa délégation sur demande américaine afin de discuter des questions militaires, sécuritaires et économiques. Des négociations toujours refusées par le Hezbollah. Correspondance de Paul Khalife.
2: Ce 7e round de négociations libano-israéliennes se déroule sur fond de poursuites des violences dans le sud du pays et de tensions politiques au Liban. Le secrétaire général du Hezbollah a une nouvelle fois accusé les autorités libanaises d'avoir fait le jeu d'Israël au détriment des intérêts du Liban. Dans un communiqué publié ce mardi, Naïm Hassem a appelé le gouvernement à ne plus offrir des concessions gratuites à l'État hébreu, estimant que le président Joseph Aoun a perdu son impartialité. Les négociations de Rome ont repris alors que les violences se sont intensifiées ces derniers jours et se sont étendues à plusieurs régions à l'intérieur et à l'extérieur de la zone tampon de facto de 600 km² établie par Israël dans le sud Liban. Les frappes israéliennes de drones et d'artillerie se sont poursuivies tout au long de la journée de lundi. Des obus se sont abattus sur au moins 3 régions situées en dehors de la zone tampon. Des drones ont également largué des bombes sur une localité près de la ville côtière de Tyr où un véhicule a pris feu. L'armée israélienne a poursuivi une vague de destruction de villages qui s'est intensifiée ces derniers jours. Des opérations de dynamitage ont été signalées dans 2 régions et les puissantes explosions ont été entendues dans tout le sud Liban. Paul Khalife, Beyrouth, RFI pour Radio Vatican.
0: Le pays du Cèdre qui commémore les 6 ans de l'explosion du port de Beyrouth, celle qui, le 4 août 2020, dévasta des quartiers entiers de la capitale libanaise, entraînant la mort de plus de 220 personnes. Le président libanais Joseph Aoun a réclamé hier la publication de l'acte d'accusation, car 6 ans après le drame, aucune condamnation judiciaire n'a encore eu lieu, malgré les demandes incessantes des proches des victimes, rencontrées par le pape Léon XIV lors de son voyage apostolique au Liban en décembre dernier. L'association Lebanon of Tomorrow, créé après l'explosion, invite cet après-midi à une messe en hommage aux victimes à l'église Marmitre à Achrafieh, quartier chrétien à l'est de Beyrouth. Également à la une de l'actualité de ce mardi, les feux qui continuent de ravager la planète. Aux États-Unis, les incendies se poursuivent dans le nord-ouest du pays. Aucun mort n'est à déplorer pour l'instant, mais les flammes ont rasé des quartiers entiers de la 2e plus grande ville de l'État de Washington et forcé plus de 65 000 personnes à évacuer. Des nouvelles évacuations ordonnées également en Grèce, dans les communes autour de la capitale Athènes. En l'espace de 2 semaines, les feux ont fait 5 victimes et brûlé plus de 12 000 hectares de forêts et terres agricoles. On fait un point sur la situation sur place avec notre correspondante à Athènes, Alexia Kefalas.
3: Si les vents sont moins violents aujourd'hui, l'incendie fait toujours rage à 50 km au nord-ouest d'Athènes. Les pompiers ont continué toute la nuit la lutte et depuis l'aube, une 30aine d'engins aériens ont été déployés dans la zone. La crainte des autorités est de voir le vent se lever à nouveau et raviver les braises tout juste maîtrisées ou les troncs d'arbres qui se consument encore. Police, armée et civils sont sur le pied de guerre pour aider aux évacuations. Seul bémol, de moins en moins de personnes possédant une maison dans cette station balnéaire acceptent de quitter les lieux. Elles préfèrent protéger elles-mêmes leur maison, quitte à mettre en péril leur vie. Il faut dire qu'en ce 5e jour de méga-feu aux portes d'Athènes, l'exaspération et l'incompréhension gagnent la population. La presse s'interroge encore sur les raisons de la collision entre les 2 hélicoptères de sauvetage qui a coûté la vie à un Grec et un Danois. Manque de visibilité ou de coordination, le bilan des victimes parmi les pompiers passe à 5, en plus des 12 000 hectares de forêt brûlés en 5 jours, et Athènes qui perd à présent l'un de ses derniers poumons verts. À Athènes, Alexia Kefalas pour Radio Vatican.
0: Ouverture aujourd'hui à Kigali de la conférence mondiale de l'Association catholique pour la communication. Ce congrès organisé pour la première fois sur le continent africain réunit pendant 6 jours des communicateurs catholiques venant du monde entier. Pour marquer le début de cette conférence, un message du pape a été lu par le nonce apostolique au Rwanda. Léon XIV encourage les participants à promouvoir

0: voir des stratégies et des outils de communication inspirés par la recherche de la vérité et le respect de la dignité humaine. La diplomatie de la force remplace aujourd'hui celle du dialogue. C'est ce qu'a déploré hier le secrétaire d'État du Saint-Siège depuis le Guatemala. Le cardinal Pietro Parolin est en visite dans le pays à l'occasion des 90 ans des relations avec le Saint-Siège. Face au corps diplomatique rencontré hier, le secrétaire d'État a souligné la nécessité de protéger les droits menacés par les idéologies et de respecter les libertés religieuses d'expression et de conscience. On prend maintenant la direction de la Bolivie. Ces 20 dernières années, le pays a mené des politiques plutôt favorables à la culture de la feuille de coca. Mais depuis le retour de la droite au pouvoir à la fin de l'année dernière, une nouvelle stratégie a été mise en place. Le président Rodrigo Paz a opéré un net rapprochement avec les États-Unis pour lutter frontalement contre le narcotrafic. Cette évolution se traduit-elle sur le terrain? Notre correspondant Nils Sabin a suivi une unité de police en pleine opération. Reportage.
1: Le jour se lève à peine dans cette région de jungle de montagne à plusieurs heures de route de La Paz. Pendant 5 jours, militaires et policiers réalisent des opérations d'éradication de cultures de coca illégales dans la zone. Ernesto Lindegrad est en charge de ce travail. Il a requis l'anonymat.
2: On forme notre colonne de sécurité et ensuite on se rend sur le site d'éradication. Là-bas, nous les policiers avons la charge de la sécurité et les soldats sont ceux qui s'occupent de l'éradication.
1: Ces opérations sont essentielles pour limiter la production de coca dans le pays. En 2024, la Bolivie en comptait 34 000 hectares, dont un tiers est illégal et à destination de la production de cocaïne. Ici, l'éradication est réalisée en concertation avec les producteurs locaux pour limiter les tensions. Gonzalo est l'un de ses producteurs. Il n'a pas vraiment vu de changement depuis l'arrivée au pouvoir de Rodrigo Paz.
3: J'ai vu passer les présidents Morales et Arce, quel que soit le gouvernement, c'est pareil. Avec Rodrigo Paz, on n'a pas vu de changement.
1: Le rapprochement avec les États-Unis a conduit au retour de la DEA, l'agence antidrogue américaine, dans le pays, et à la signature d'un accord de 20 millions de dollars pour lutter contre le narcotrafic. Mais les changements concrets tardent à arriver. Daniel est l'un des fonctionnaires qui vient vérifier les superficies de culture de coca des producteurs.
4: C'est presque pareil qu'avant. Nous sommes toujours 25 fonctionnaires pour toute la région de La Paz.
1: Si les discours et le ton du gouvernement ont bien changé, sur le terrain, ces évolutions se font encore attendre. La Paz, Nils Sabin pour Radio Vatican.
0: Et puis on termine ce journal avec cette belle nouvelle. Au large des côtes du Bénin, un récif corallien a été redécouvert par une équipe de chercheurs. Une découverte majeure alors que le Cap-Vert était jusqu'à présent le seul pays d'Afrique de l'Ouest à abriter cet écosystème. Toutes les précisions avec notre correspondant sur place, Melchior Bassalé.
5: Le Bénin a signé une avancée scientifique majeure avec la redécouverte de son unique récif corallien au large de ses côtes. Localisé à 22 km en mer et à 54 mètres de profondeur, cet écosystème vivant a été retrouvé par une équipe de chercheurs béninois dirigée par Gérard Zizinoué plus de 60 années après les premières observations au Cap-Vert. Publiée dans la revue scientifique Frontiers in Marine Science, cette découverte fait du Bénin l'un des rares pays d'Afrique de l'Ouest à abriter un récif corallien. Véritable refuge pour la biodiversité marine, le récif protège également le littoral contre l'érosion. À l'heure où le changement climatique provoque le blanchissement et la disparition de nombreux coraux dans le monde, cette redécouverte renforce l'urgence de préserver les écosystèmes marins essentiels à la sécurité alimentaire, à la pêche et à la résilience des côtes face à la montée du niveau de la mer. Depuis Cotonou, Melchior Bassalé pour Radio Vatican.
0: Et avant de se quitter, auditeurs et auditrices, nous vous invitons à nous écrire pour nous dire qui vous êtes, pourquoi vous nous écoutez, qu'est-ce que vous avez envie d'entendre sur nos ondes. Pour cela, nous vous conseillons de vous écrire à l'adresse suivante français@vaticannews.va ou encore sur notre page Instagram vaticannews-fr. Très bel après-midi à toutes et à tous. Je vous précise toutefois que le journal est donc terminé. Retour de l'actualité demain, 8h30, heure de Rome. Très bel après-midi donc à toutes et à tous.

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1: Très chers auditeurs, merci d'être à l'écoute de Radio Vatican. Soyez les bienvenus dans cette nouvelle édition de notre programme. La conférence mondiale de l'Association catholique pour la communication, CIGNIS, se tient du 3 au 8 août à Kigali, au Rwanda. À cette occasion, dans son message signé par le cardinal Pietro Parolin, secrétaire d'État du Saint-Siège, le pape Léon XIV encourage les participants à promouvoir des stratégies et des outils de communication inspirés par la recherche de la vérité et le respect de la dignité humaine. Quant aux liturgistes africains, ils tiennent depuis lundi 3 août à Dar es Salaam, en Tanzanie, leur deuxième congrès international sur l'inculturation. Nous reviendrons sur la cérémonie d'ouverture avec le message du cardinal Arthur Roche, préfet du dicastère pour le culte divin et la discipline des sacrements, et le discours du cardinal Fridolin Ambongo, président du symposium des conférences épiscopales d'Afrique et de Madagascar, CHEAM. Ils ont émis le vœu que les fruits de ce congrès soutiennent les églises d'Afrique dans la célébration du mystère divin. Nous serons également en fin d'édition à Addis Abeba en Éthiopie où se tient du 3 au 5 août le premier séminaire préparatoire du CHEAM en vue de l'Assemblée ecclésiale de l'Église universelle au Vatican en 2028. Des précisions vous seront données par le cardinal Fridolin Ambongo.
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1: La communication numérique au service de l'harmonie culturelle et du bien-être environnemental, tel est le thème de la conférence mondiale de l'Association catholique pour la communication CIGNIS qui se tient actuellement à Kigali, au Rwanda. Adressant un message aux participants, le pape encourage à promouvoir des stratégies et des outils de communication inspirés par la recherche de la vérité et le respect de la dignité humaine. Myriam Sanduno.
3: À cette époque, souvent qualifiée d'ère numérique, le pape adresse un message utile aux communicateurs catholiques de plus de 40 pays répartis sur les 5 continents qui participent à ce congrès mondial organisé pour la première fois en Afrique. Dans ce message signé par le cardinal secrétaire d'État du Saint-Siège, Pietro Parolin, et lu par le nonce apostolique au Rwanda, Mgr Arnaldo Sanchez, Léon XIV souhaite que leur travail puisse contribuer à l'émergence d'une culture qui reflète les valeurs évangéliques de communion, de paix et de gestion responsable de l'environnement. Des stratégies et des outils de communication inspirés par la recherche de la vérité et le respect de la dignité humaine sont recommandés par le souverain pontife. Le pape espère également que les délibérations contribueront à donner un nouvel élan pour que les plateformes de communication favorisent le bien commun de la famille humaine. La communication en ligne, comme le rappelle-t-il dans son encyclique Magnifica Humanitas, n'est pas simplement la transmission d'informations, mais aussi la création d'une culture, car elle a le pouvoir de façonner la manière dont les personnes perçoivent le monde et influencent ainsi profondément la conscience collective. Dans la note, le Saint-Père adresse ses salutations cordiales et assure de sa proximité spirituelle à tous les participants, les confiant à l'intercession de la Vierge Marie, Mère de l'Église.
1: Myriam Sanduno et cette conférence prendra fin le 8 août prochain. Les travaux du deuxième congrès des liturgistes africains se poursuivent à Dar es Salaam, en Tanzanie. Ils se sont ouverts lundi 3 août sous le thème « L'inculturation liturgique en Afrique, pratique et perspective ». La cérémonie d'ouverture a enregistré les interventions du cardinal Arthur Roche, préfet du dicastère pour le culte divin et la discipline des sacrements par vidéo-message et du discours du cardinal Fridolin Ambongo, président du CHEAM. Dans son message vidéo adressé aux congressistes, le cardinal Roche a souhaité que les travaux de ce congrès aident toujours davantage les églises d'Afrique à célébrer le mystère du Christ dans la fidélité à la tradition de l'Église et dans l'authentique richesse des cultures des peuples africains. La synthèse de ce message avec le père John Bosco Mpungu, membre de l'Association des liturgistes africains.
4: Un message pour souligner que le Saint-Siège suit de près les travaux menés ici à Dar es Salaam. Il a insisté sur le fait que l'inculturation liturgique trouve son fondement dans le mystère de l'incarnation du Verbe éternel. Et que par les célébrations liturgiques, l'échange mystérieux inauguré par l'incarnation continue de porter du fruit dans la vie de l'Église. Il a souligné beaucoup de points, mais les points principaux qu'il a soulignés

0: d'inculturation ne doit pas engendrer de nouveaux rites, mais demeurer au centre sur le rite romain. Et il a également souligné que nul n'a le pouvoir de modifier le message que le rite romain souhaite transmettre à l'Église universelle. Il a conclu que le processus d'inculturation exige du temps, d'études et de prières, de l'expérimentation et de l'évaluation. Et il ne saurait être improvisé ni imposé à tout instant.
1: Présent également à cette cérémonie d'ouverture, le cardinal Fridolin Ambongo, président du Symposium des conférences épiscopales d'Afrique et de Madagascar, CHEAM, a notamment souligné dans son discours que l'inculturation est un processus continu. Retrouvons le père John Bosco Umpungu.
0: Il a mis en garde les liturgiques africains et présents contre le risque d'inculturation qui change le mystère de notre salut. Il a également souligné que les fidèles ne trouvent pas l'épanouissement spirituel lors des célébrations liturgiques. Ils pourraient se tourner vers d'autres idoles et pratiquer le syncrétisme. Il a donc exhorté les participants au congrès de redoubler d'efforts pour concrétiser la vision du CHEAM qui est de 2025 à 2050. Axé sur le discernement dans l'inculturation.
1: Au Tchad à présent, notre correspondant nous rend compte des travaux du Bureau national du mouvement Ken Goji, Midad Tchad, de l'apostolat des enfants, qui se sont achevés lundi 2 août.
2: Placé sous le thème « Pèlerins d'espérance unis dans la mission pour défendre la dignité humaine », cette rencontre a permis à chaque bureau diocésain de présenter les rapports des activités menées durant l'année pastorale écoulée, partager les expériences mais aussi échanger sur la vie du mouvement et définir ensemble les orientations pour la nouvelle année pastorale. Le coordinateur national du mouvement Kemkogi de l'apostolat des enfants, Aranga Zola Emmanuel, invite les responsables de chaque diocèse à prendre leurs responsabilités en main pour un bon encadrement et une meilleure éducation des enfants du mouvement Kemkogi.
3: Dans un contexte où de nombreux enfants sont encore victimes de violences, d'injustices, de pauvreté, d'abandon ou d'exclusion, nous sommes appelés à être des témoins de l'espérance et des artisans de paix. Notre mission est de protéger, d'éduquer, d'accompagner et de faire grandir chaque enfant dans le respect de sa dignité, en lui donnant la parole, en protégeant ses droits, en valorisant ses talents et en l'accompagnant dans sa croissance humaine et spirituelle. Nous contribuons à bâtir un Tchad plus juste, plus fraternel et plus solidaire.
2: La situation dans laquelle vivent de nombreux enfants n'est pas oubliée.
3: Nos échanges ont confirmé que notre mouvement est vivant et continue de former les enfants engagés dans la foi, la solidarité et la promotion de la dignité humaine. Mais ils ont aussi mis en lumière de nombreux défis auxquels les enfants de notre pays sont confrontés, notamment la pauvreté, les violences, les mariages précoces, abandon scolaire, les conflits et précarité des familles.
2: Edouard Takadji Ndjamena pour Radio Vatican.
1: L'Église catholique en Afrique prépare sa participation à l'Assemblée ecclésiale du Vatican prévue en octobre 2028. Le Symposium des conférences épiscopales d'Afrique et de Madagascar, CHEAM, organise du 3 au 5 août son premier séminaire préparatoire à Addis Abeba en Éthiopie. Et cette rencontre réunit des évêques mais aussi des théologiens, des agents pastoraux ainsi que des représentants des conférences épiscopales, des institutions ecclésiales de toute l'Afrique sur le thème « L'Église synodale en Afrique, en marche vers l'Assemblée ecclésiale de 2028. Le cardinal Fridolin Ambongo, président du CHEAM, nous en dit plus sur cette rencontre continentale.
4: La rencontre s'inscrit justement dans l'itinéraire de préparation aux assemblées ecclésiales de 2027-2028. Nous avons reçu de Rome des documents et tous ces documents partent de la base. Voilà pourquoi nous avons préféré nous réunir déjà dès maintenant en séminaire pour préparer les assemblées de 2027 au niveau continental en prévision de l'Assemblée ecclésiale mondiale de 2028.
1: Que devons-nous savoir de cette Assemblée ecclésiale?
4: Il s'agit de la phase de la mise en application du synode sur la synodalité. Donc, ces assemblées ne sont pas des synodes. On ne va pas à Rome pour répéter le synode qui avait déjà été conclu avec le document final. Mais les assemblées ecclésiales, ce sont des assemblées pour évaluer les pas franchis. Qu'est-ce que nous avons fait depuis que nous sommes entrés dans la phase de la synodalité? Qu'est-ce que l'Esprit Saint nous a dit, nous a inspiré, et qu'est-ce que nous en avons fait en termes de mise en application pour donner une visibilité à l'Église du continent africain en termes d'une Église à la fois synodale et missionnaire.
1: Éminence, quels sont les objectifs de ce séminaire préparatoire qui se tient actuellement à Addis Abeba en Éthiopie?
4: Mais notre rencontre ici vise d'abord à créer des espaces et des moments de prière, de dialogue entre nous en tant qu'Église africaine. Donc, c'est une rencontre qui se fait essentiellement en groupe de travail, des discussions plénières et des sessions de recherche de consensus entre les délégués des différentes régions du continent. Vous savez, contrairement aux autres continents, l'Afrique a cette particularité d'avoir au-dessus des conférences nationales, conférences épiscopales nationales, nous avons aussi des conférences épiscopales régionales. Alors, notre travail consiste à recevoir les échos des différentes régions d'Afrique sur le processus synodal, mais en termes de mise en application, comme on dit aujourd'hui, l'implémentation, et surtout les nouveautés. Quelles sont les initiatives qui sont nées ici et là? En même temps, quels sont les changements intervenus dans le comportement des agents pastoraux, dans notre manière de nous réunir, dans notre manière de conduire l'Église, etc. Nous voulons faire le point et identifier ces points forts pour pouvoir aussi demain les partager avec les autres.
1: Qui sont les participants?
4: Ce sont les délégués régions. Vous savez que l'Église d'Afrique, le Cheam, est subdivisée en 8 régions. Alors, à la tête de chaque région, il y a un évêque et un secrétaire, toute une équipe synodale qui sont chargés de piloter, d'animer le processus synodal dans leur région. Donc, ce sont ces évêques, ces prêtres, ces consacrés, ces laïcs qui travaillent déjà dans le thème de la synodalité, qui sont tous venus pour faire le point et partager leur expérience avec les autres au niveau continental.
1: Qu'attend le CHEAM de ses participants à ce premier séminaire préparatoire?
4: Mais nous attendons beaucoup parce que la première matinée nous a déjà montré que beaucoup de choses se font déjà à travers le continent, à travers l'Église d'Afrique. Seulement que jusque-là, les uns ignoraient ce que faisaient les autres, de telle sorte que nous avions le sentiment que les choses ne bougeaient pas en Afrique. Mais en écoutant les uns et les autres, mais c'est une fierté de constater que l'Afrique est à l'avant-garde de la mise en application du synode sur la synodalité.
1: Voilà, à l'instant, le cardinal Fridolin Ambongo, président du symposium des conférences épiscopales d'Afrique et de Madagascar, CHEAM, il nous situait sur la tenue du premier séminaire préparatoire en vue de l'Assemblée ecclésiale 2028 au Vatican.
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1: Amis auditeurs, mesdames et messieurs, c'est la fin de cette édition. Merci de l'avoir suivi en notre compagnie.
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1: Très chers auditeurs, merci d'être à l'écoute de Radio Vatican. Soyez les bienvenus dans cette nouvelle édition de notre programme. La conférence mondiale de l'Association catholique pour la communication, signée se tient du 3 au 8 à Kigali, au Rwanda. À cette occasion, dans son message signé par le cardinal Pietro Parolin, secrétaire d'État du Saint-Siège, le pape Léon XIV encourage les participants à promouvoir des stratégies et des outils de communication inspirés par la recherche de la vérité et le respect de la dignité humaine. Quant aux liturgistes africains, ils tiennent depuis lundi 3 août à Dar es Salaam, en Tanzanie, leur deuxième congrès international sur l'inculturation. Nous reviendrons sur la cérémonie d'ouverture avec le message du cardinal Arthur Roche, préfet du dicastère pour le culte divin et la discipline des sacrements, et le discours du cardinal Fridolin Ambongo, président du symposium des conférences épiscopales d'Afrique et de Madagascar, CHEAM. Ils ont émis le vœu que les fruits de ce congrès soutiennent les églises d'Afrique dans la célébration du mystère divin. Nous serons également en fin d'édition à Addis Abeba en Éthiopie, où se tient du 3 au 5 août le premier séminaire préparatoire du CHEAM en vue de l'Assemblée ecclésiale de l'Église universelle au Vatican en 2028. Des précisions vous seront données par le cardinal Fridolin Ambongo.
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1: La communication numérique

0: La conférence prendra fin le 8 août prochain. Les travaux du deuxième congrès des liturgistes africains se poursuivent à Dar es Salaam en Tanzanie. Ils se sont ouverts lundi 3 août sous le thème « L'inculturation liturgique en Afrique, pratique et perspective ». La cérémonie d'ouverture a enregistré les interventions du cardinal Arthur Roche, préfet du dicastère pour le culte divin et la discipline des sacrements par vidéo-message et du discours du cardinal Fridolin Ambongo, président du CHEAM. Dans son message vidéo adressé aux congressistes, le cardinal Roche a souhaité que les travaux de ce congrès aident toujours davantage les églises d'Afrique à célébrer le mystère du Christ dans la fidélité à la tradition de l'église et dans l'authentique richesse des cultures des peuples africains. La synthèse de ce message avec le père John Bosco Mpungu, membre de l'Association des liturgistes africains.
1: Un message pour souligner que le Saint-Siège suit de près les travaux menés ici à Dar es Salaam. Il a insisté sur le fait que l'inculturation liturgique trouve son fondement dans le mystère de l'incarnation du Verbe éternel. Et que par les célébrations liturgiques, l'échange mystérieux inauguré par l'incarnation continue de porter de fruits dans la vie de l'Église. Il a souligné beaucoup de points, mais les points principaux qu'il a soulignés, l'inculturation ne doit pas engendrer de nouveaux rites, mais demeurer au centre sur le rite romain. Et il a également souligné que nul n'a le pouvoir de modifier le message que le rite romain souhaite transmettre à l'Église universelle. Il a conclu que le processus d'inculturation exige du temps, d'études et de prières, de l'expérimentation et de l'évaluation. Et il ne saurait être improvisé ni imposé à tout instant.
0: Présent également à cette cérémonie d'ouverture, le cardinal Fridolin Ambongo, président du Symposium des conférences épiscopales d'Afrique et de Madagascar, CHEAM, a notamment souligné dans son discours que l'inculturation est un processus continu. Retrouvons le père John Bosco Mpungu.
1: Il a mis en garde les liturgiques africains et présents contre le risque d'inculturation qui change le mystère de notre salut. Il a également souligné que les fidèles ne trouvent pas l'épanouissement spirituel lors des célébrations liturgiques. Ils pourraient se tourner vers d'autres idoles et pratiquer le syncrétisme. Il a donc exhorté les participants au congrès de redoubler d'efforts pour concrétiser la vision du CHEAM qui est de 2025 à 2050. Axé sur le discernement dans l'inculturation.
0: Au Tchad à présent, notre correspondant nous rend compte des travaux du Bureau national du mouvement Kengodji Midad Tchad de l'apostolat des enfants qui se sont achevés lundi 2 août.
2: Placé sous le thème Pèlerins d'espérance unis dans la mission pour défendre la dignité humaine, cette rencontre a permis à chaque bureau diocésain de présenter les rapports des activités menées durant l'année pastorale écoulée, partager les expériences mais aussi échanger sur la vie du mouvement et définir ensemble les orientations pour la nouvelle année pastorale. Le coordinateur national du mouvement Kemkogi de l'apostolat des enfants, Aranga Zola Emmanuel, invite les responsables de chaque diocèse à prendre leurs responsabilités en main pour un bon encadrement et une meilleure éducation des enfants du mouvement Kemkogi.
3: Dans un contexte où de nombreux enfants sont encore victimes de violences, d'injustices, de pauvreté, d'abandon ou d'exclusion, nous sommes appelés à être des témoins de l'espérance et des artisans de paix. Notre mission est de protéger, d'éduquer, d'accompagner et de faire grandir chaque enfant dans le respect de sa dignité, en lui donnant la parole, en protégeant ses droits, en valorisant ses talents et en l'accompagnant dans sa croissance humaine et spirituelle. Nous contribuons à bâtir un Tchad plus juste, plus fraternel et plus solidaire.
2: La situation dans laquelle vivent de nombreux enfants n'est pas oubliée.
3: Nos échanges ont confirmé que notre mouvement est vivant et continue de former les enfants engagés dans la foi, la solidarité et la promotion de la dignité humaine. Mais ils ont aussi mis en lumière de nombreux défis auxquels les enfants de notre pays sont confrontés, notamment la pauvreté, les violences, les mariages précoces, abandon scolaire, les conflits et précarité des familles.
2: Edouard Takadji N'Djamena pour Radio Vatican.

0: L'Église catholique en Afrique prépare sa participation à l'Assemblée ecclésiale du Vatican prévue en octobre 2028. Le Symposium des conférences épiscopales d'Afrique et de Madagascar, CHEAM, organise du 3 au 5 août son premier séminaire préparatoire à Addis Abeba en Éthiopie. Et cette rencontre réunit des évêques mais aussi des théologiens, des agents pastoraux ainsi que des représentants des conférences épiscopales, des institutions ecclésiales de toute l'Afrique sur le thème « L'Église synodale en Afrique, en marche vers l'Assemblée ecclésiale de 2028 ». Le cardinal Fridolin Ambongo, président du CHEAM, nous en dit plus sur cette rencontre continentale.
1: La rencontre s'inscrit justement dans l'itinéraire de préparation aux assemblées ecclésiales de 2027-2028. Nous avons reçu de Rome des documents et tous ces documents partent de la base. Voilà pourquoi nous avons préféré nous réunir déjà dès maintenant en séminaire pour préparer les assemblées de 2027 au niveau continental en prévision de l'Assemblée ecclésiale mondiale de 2028.
0: Que devons-nous savoir de cette Assemblée ecclésiale?
1: Il s'agit de la phase de la mise en application du synode sur la synodalité. Donc, ces assemblées ne sont pas des synodes. On ne va pas à Rome pour répéter le synode qui avait déjà été conclu avec le document final. Mais les assemblées ecclésiales, ce sont des assemblées pour évaluer les pas franchis. Qu'est-ce que nous avons fait depuis que nous sommes entrés dans la phase de la synodalité? Qu'est-ce que l'Esprit Saint nous a dit, nous a inspiré? Et qu'est-ce que nous en avons fait en termes de mise en application pour donner une visibilité à l'Église du continent africain en termes d'une Église à la fois synodale et missionnaire?
0: Éminence, quels sont les objectifs de ce séminaire préparatoire qui se tient actuellement à Addis Abeba en Éthiopie?
1: Mais notre rencontre ici vise d'abord à créer des espaces et des moments de prière, de dialogue entre nous en tant qu'Église africaine. Donc, c'est une rencontre qui se fait essentiellement en groupe de travail, des discussions plénières et des sessions de recherche de consensus entre les délégués des différentes régions du continent. Vous savez, contrairement aux autres continents, l'Afrique a cette particularité d'avoir au-dessus des conférences nationales, conférences épiscopales nationales, nous avons aussi des conférences épiscopales régionales. Alors, notre travail consiste à recevoir les échos des différentes régions d'Afrique sur le processus synodal, mais en termes de mise en application, comme on dit aujourd'hui, l'implémentation, et surtout les nouveautés. Quelles sont les initiatives qui sont nées ici et là? En même temps, quels sont les changements intervenus dans le comportement des agents pastoraux, dans notre manière de nous réunir, dans notre manière de conduire l'Église, etc. Nous voulons faire le point et identifier ces points forts pour pouvoir aussi demain les partager avec les autres.
0: Qui sont les participants?
1: Ce sont les délégués régions. Vous savez que l'Église d'Afrique, le CHEAM, est subdivisée en 8 régions. Alors, à la tête de chaque région, il y a un évêque et un secrétaire, toute une équipe synodale qui sont chargés de piloter, d'animer le processus synodal dans leur région. Donc, ce sont ces évêques, ces prêtres, ces consacrés, ces laïcs qui travaillent déjà dans le thème de la synodalité, qui sont tous venus pour faire le point et partager leur expérience avec les autres au niveau continental.
0: Qu'attend le CHEAM de ses participants à ce premier séminaire préparatoire?
1: Mais nous attendons beaucoup parce que la première matinée nous a déjà montré Et beaucoup de choses se font déjà à travers le continent, à travers l'Église d'Afrique. Seulement que jusque-là, les uns ignoraient ce que faisaient les autres, de telle sorte que nous avions le sentiment que les choses ne bougeaient pas en Afrique. Mais en écoutant les uns et les autres, mais c'est une fierté de constater que l'Afrique est à l'avant-garde de la mise en application du synode sur la synodalité.
0: Voilà, à l'instant, le cardinal Fridolin Ambongo, président du symposium des conférences épiscopales d'Afrique et de Madagascar, CHEAM, il nous situait sur la tenue du premier séminaire préparatoire en vue de l'Assemblée ecclésiale 2028 au Vatican.
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0: À mes auditeurs, mesdames et messieurs, c'est la fin de cette édition. Merci de l'avoir suivi en notre compagnie.
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